0: 这两位球员呢，在过去的比赛当中还从来没有相遇过啊。这场球呢是双方的首次碰面，算是一场遭遇战。
1: Joséphine Coudou, licenciée au tennis club de Limereux, dans la Ligue des Hauts-de-France, près de Boulogne-sur-Mer, qui ont accompagné les joueuses.
2: We have Victor and Joséphine with us for the contest today. Ladies, few women, we have 25 seconds between points starting after the tackle score. We find the short.
0: 主裁判来自法国本土的鲁茨。
2: Consolate Barnes. For the towels, please.

0: Reprise。
1: 今天阿尔哈维茨在底线还是打出了不少像这样的精彩的防守反击啊，但是很可惜，这个没有办法成为他比赛的主流啊，也只能是即兴发挥，灵光一现。
0: Prenez place rapidement, s'il vous plaît, derrière les joueuses, merci。
1: 雷巴金娜的发球胜赛局，